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0: quel point ?
1: Ben, sur l'immigration, il faut dire les choses comme elles sont. 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
1: Éric.
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1: Le plus beau, le meilleur.
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1: Ah, moi, je le trouve merveilleux. 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

0: Economist, qui n'est pas un journal d'extrême gauche, vient de sortir un classement des démocraties et a noté la France comme démocratie défaillante.
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0: pêche traditionnelle, celle des énormes tas de coquilles de moules hier soir à Lille après la grande braderie. On en a ingurgité des tonnes.
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0: 77 jours seulement, il n'aura fallu à la France qu'à peine plus de 2 mois pour entamer son découvert climatique. 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

0: 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Now, there's the gun. Battlefield.
1: L'émeute atteint son paroxysme lorsque 15 000 ouvriers tentent de prendre d'assaut le palais du gouvernement.

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Bon, y a un barème quand tu laisses un corps, c'est-à-dire tu fais trois fois son poids, normalement un homme moyen comme cette Big Sim 6, c'est trois fois son poids. Mais sinon par exemple ça change, hein, tu as pour les enfants ou pour les nains, ça change. Pour un enfant, c'est... il est plus léger un enfant, hein. C'est deux fois son poids, c'est quatre fois son poids. Comment ? Non, non, parfois par exemple pour les nains c'est une fois son poids, c'est beaucoup plus lourd, hein. Les os sont beaucoup plus lourds chez un nain, donc c'est une fois le poids. Une vieille dame par exemple ou un vieil homme, cinq fois le poids, les os sont poreux déjà.

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2: Et en gros, il y a deux tendances. 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
1: Le président en personne est à l'origine de cette loterie au Mexique. Les joueurs pourront remporter demain la dernière planque du narcotrafiquant El Chapo et d'autres biens issus des trafics de drogue ou de la corruption.
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0: Chine, on construit en ce moment même des usines qui ont une particularité. Elles fonctionnent 24 heures sur 24 sans aucun ouvrier. À la place des humains, des robots guidés par l'IA. Ils fabriquent des objets que vous tiendrez peut-être bientôt entre vos mains.
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0: plus d'armée, plus de police, plus de patrie. Enfin, assez de toutes ces imbécilités. Plus rien, plus rien, rien, rien, rien, rien.
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0: Le premier outil de régulation dans la démocratie, c'est la parole. 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

Il ne faudrait pourtant pas croire que la morphine dont je suis l'esclave ait fait de moi un être faible ou dégénéré. Lorsque vous aurez lu ces quelques pages hâtivement griffonnées, vous ne vous étonnerez pas.

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0: Autre tribu amazonienne, les Zoé, qui sont polyandres et polygames, c'est-à-dire plusieurs maris et plusieurs femmes. Alors, vous pensez peut-être que ça pose des problèmes, effectivement, de temps en temps il y a des problèmes, mais ils les résolvent grâce à la technique des chatouilles, des guilis. Ils se chatouillent et ça résout tous les conflits sociaux.
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0: les nomme les choses. Il dit the son
1: of, le fils.
0: Son of a bitch. Oui. Ça veut dire un fils de pute.
1: Oui, fils de ch... Oui,
0: fils c'est de pas fils de chien.
1: Non, mais ça veut... non, c'est pas fils de chienne non plus, non. Si vous non. voulez. C'est fils, effectivement.
0: C'est fils de pute.
1: La meilleure traduction, effectivement, c'est fils de pute.
0: Voilà, ben faut le dire, parce que ça...

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2: Non, mais c'est possible, c'est pour ça que je vous dis, je pense que là, on est... 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Voyez-vous. 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

0: manif à tous, ACAB. Hashtag ACAB. Qu'est-ce que ça veut dire, hashtag ACAB? All cops are bâtards.
1: Voilà ce qui se dit en France dans des chansons de rap.
2: La vie rangée, ouais, c'est pas trop mon fort, c'est sportif, mais souvent je m'en sors. Est-ce que tu t'es déjà fait réveiller par les keufs en comprenant que la fête était finie? Est-ce que tu t'es déjà retrouvé en train de battre à toi au milieu de l'après-midi?
3: Alors, comme ça, je peux voir que vous avez fait de la musique. Du piano, disons le conservatoire. Et vous avez tout arrêté.

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pourrait consommer 10 fois plus de courant qu'une recherche Google classique. Dit autrement, si toutes les recherches Google, 9 milliards par jour, passaient par ChatGPT, la consommation électrique mondiale augmenterait de 10 à 30 TWh annuellement, soit la consommation annuelle de l'Irlande.

Les soirs, nous recevons, il reste assis au beau milieu du salon et il parle pendant des heures, avec un sourire sur ses grosses lèvres. Il écrit aussi des vers, m'a-t-on dit.

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1: Tu n'as rien contre moi. Tu le sais et ça, je le sais.
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4: Tu vois, il y a un barème quand tu laisses un corps, c'est-à-dire tu fais trois fois son poids, normalement. Un homme moyen, comme cette victime ici, c'est trois fois son poids. Mais sinon, par exemple, ça change, hein. Tu as pour les enfants ou pour les nains, ça change. Pour un enfant, c'est... il est plus léger, un enfant, hein. C'est deux fois son poids. C'est quatre fois son poids. Comment ? Non, non, parfois, par exemple, pour les nains, c'est une fois son poids. C'est beaucoup plus lourd, hein. Les os sont beaucoup plus lourds chez un nain, donc c'est une fois le poids. Une vieille dame, par exemple, ou un vieil homme, cinq fois le poids. Les os sont poreux, déjà.
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5: On a innové. C'est juste que je me suis trompé trop. 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

0: investi le marché de la mignonnerie en devenant agent de chat célèbre. C'est le cas de Lucas Bérullier, qui a ouvert la seule entreprise française qui gère la carrière de centaines d'influenceurs félins.
1: On a des études qui prouvent que lorsqu'on met un animal en avant, on a plus d'engagement, plus de likes, plus de partage qu'un humain.
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Ten Spalding, c'est le débile remake de Devil Reject, réalisé par Rob Zombinch. Ok, Malax nous burne jusqu'en page nocturne.

0: 70 et 68 ans, voilà, mon désir est plus fort que le sien et il ne peut pas prendre de Viagra, donc certainement une contre-indication. Conseillez-vous d'utiliser un Godemiché ?
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0: Now, there's the gun. 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
1: L'émeute atteint son paroxysme lorsque 15 000 ouvriers tentent de prendre d'assaut le palais du gouvernement.

0: go work it out.
1: Je voudrais dire officiellement, et je pense que c'est très important, on peut dire aujourd'hui que nous nous sommes fait vraiment baiser par les Grecs.
2: Oh.
1: Musique.
2: Non, oh, c'est pas possible.
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0: Des personnages comme celui-là, des ratés, des marginaux, il y en a des régiments entiers. Mais ici, c'est différent, c'est une race en voie de complète disparition.
1: Non, cette sale race ne meurt jamais.
2: J'arrive.

ça m'étonnerait pas qu'ils aiment.

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0: sont des millions sur Weibo, le réseau social chinois, à avoir commenté cette vidéo, celle d'une employée frappant violemment et à plusieurs reprises son patron à coups de serpillière. La raison, ce patron la harcelait en lui envoyant des textos à caractère sexuel. Madame Zhou, la victime, a reçu un immense soutien populaire, les affaires de harcèlement débouchant très peu devant la justice en Chine.
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0: camarades comiques morts en se faisant chier, essayer de vous faire rire, je vous crache au cul, monsieur. The science is
1: clear. Affirmations inconciliables se poussent sur la scène du spectacle unifié de l'économie abondante.
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0: L'Agence internationale de l'énergie estime qu'une interaction avec une IA comme ChatGPT pourrait consommer 10 fois plus de courant qu'une recherche Google classique. Dit autrement, si toutes les recherches Google, 9 milliards par jour, passaient par ChatGPT, la consommation électrique mondiale augmenterait de 10 à 30 TWh annuellement, soit la consommation annuelle de l'Irlande.
1: Très

0: Tu me kills.
1: Il n'y a pas deux types d'orgasme, il n'y en a qu'un. 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

Nous regrettons profondément le largage par erreur de ces bombes qui ont touché des civils et souhaitons aux blessés un prompt rétablissement.

0: trop bas.
1: Dehors, le tonnerre gronde. À l'intérieur, quelqu'un écrit dans la pénombre. On entend la pointe de sa plume lacérer une feuille qui crisse. À côté, des liasses de feuilles dont il a rempli tous les interstices. Des centaines de feuilles mortes jonchent le sol, telles des immondices. Ici, c'est l'hécatombe. Les assauts pleuvent en trombe. Un esprit sombre et déterminé hante cette petite pièce vide. De cet esprit s'échappe une respiration chaotique. Les pores de sa peau dégagent une odeur rance et fétide. Celle des feuilles, une odeur cadavérique. Voilà des jours, peut-être des semaines qu'il écrit sans fatigue. Sa main gonflée et purulente s'active sans relâche. Du sang coule de ses ongles, de sa gueule sort des râles. Son ombre sur le mur fait penser à un animal qui s'acharne avec sauvagerie sur sa proie épuisée qui lâche. Une scène d'instinct de survie, un caravage. Une bête féroce se nourrissant de mots et faisant un carnage. Emprisonné dans cette pièce vide, on ne saurait lui donner d'âge. On le dirait enchaîné, pieds et mains liés, prisonnier de son corps. Autour de lui rôde la mort. Il poursuit, il pourchasse, il traque, il frappe. Il décrypte l'énigme millénaire de la monnaie du pape.

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10h30. V'là le patron qui se pointe. 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Moi, optimiste, je dis, il faut voir les choses du bon côté. Ça veut dire que je suis à moitié clair. Et puis, de toute façon, pour ce que j'ai à faire, pour ce travail de demeurer, ai-je vraiment besoin de toute ma lucidité? Indinico.

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14h03. 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Alors, tu trouves que je travaille pas assez bien, là? Hein? Je n'ai pas assez d'ardeur au travail, là? Hein? Tiens! Prends ça. Tiens.

0: pas d'intimité. Le passage aux latrines est l'occasion de s'échanger les dernières nouvelles. Il est aussi courant d'y conclure des affaires. Pour s'essuyer, on utilise un tersorium, une éponge fixée sur un bâton que l'on passe à la personne suivante.
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0: dans une démocratie, on peut se soigner, on doit avoir le choix de se soigner avec ce qu'on veut. Moi, ça fait un an et demi que j'ai pas pris un Doliprane.
1: Je crois pour ma part que ce que nous sommes en train de vivre est plutôt de l'ordre d'une grande bascule ou d'un grand bouleversement.
2: On a l'impression de ramer tout le temps. On travaille, et même en travaillant, on a du mal à payer les factures.
3: Ça fait un petit peu comme la cocotte minute, ça commence à bouillonner.
4: 200 casseurs, notamment des Black Blocs, ont brisé des vitrines et ont affronté les forces de l'ordre.
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1: Mais qu'est-ce que tu crois? Que la bière que tu vas boire au café, c'est pas politique? Chaque fois que tu bois de la Henken, par exemple, qu'est-ce que tu crois que tu fais à part prendre un peu de bide? Tu donnes un peu plus de force de pouvoir à Henken. Résultat, Henken la hollandaise va racheter Fischer la française. Résultat, Henken va fermer des sites de production en France, question de rentabilité. Résultat, un peu plus de chômeurs chez nous. Tu vois? Si t'avais bu de la Fischer à la place de la Henken, t'inversais le processus.
2: Je me colle à Cronenbourg.
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1: 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Pépo. La crise du pouvoir d'achat se déchaîne, la confiance s'effrite, les inégalités explosent, notre planète brûle.
2: C'est vrai.
3: Oh, attendez, on me dit qu'on en parle, mais tout de suite après une page de publicité.
2: Ok.
4: Saloperie de pourriture capitaliste qui n'a aucun respect.
5: Milliards de dollars, c'est notre chiffre du jour et c'est surtout la somme que pourrait toucher Elon Musk. Le conseil d'administration de Tesla a proposé un plan de rémunération inédit pour son patron. Il s'étale sur 10 ans et prévoit d'octroyer des actions à Elon Musk en fonction de la valorisation boursière de son entreprise. Ce plan doit encore être approuvé par les actionnaires.
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0: sais que les Anglais, ils expulsent 4 500 personnes par an. Nous en avons expulsé depuis le début de l'année 14 565.
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4: Je vous le dis dans les yeux. Ouais, je vous le dis dans les yeux et ça monte du prix. 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
7: 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Le X-47B termine ses tests et sera opérationnel en 2015. C'est un drone supersonique, complètement autonome et qui pourra prendre seul la décision de tirer sur une cible.

0: Allô ? Oh, on est en direct. Radio Booster, 89.1, tous les mardis 15h-16h, c'est Dirty Beat l'émission jusqu'à juillet. Hein. Il en reste quoi ? 4 ? 4. 4 émissions, donc c'est le moment de se ramener si vous voulez rapper. 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
0: 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Ben voilà, hein. Jekyos, tu peux envoyer du son. Du coup, les prods de Synth aujourd'hui.
2: Eh ouais. C'est l'hectare.

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0: yeah. 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
2: Yeah. 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
1: Ouf.
2: Enfoiré.
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3: Yeah. Yeah. 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Hein. 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
1: Ouais.
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1: Ouf!
2: Ça sent la trappe là.
1: Yes! 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Il y a la Fucking Jam qui reprend les mardis soirs au Dagobar.
3: Allez.
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1: Et toutes les prods de la. Toutes les prods de l'émission sauf les deux dernières, là c'était Sins. Le grand sens. De par sa taille et de par son aura.
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0: sait que les Anglais, ils expulsent 4500 personnes par an. 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
1: Il est hors de question, si vous voulez, que des gens qui remplissent nos prisons, qui commettent 90% de nos crimes et nos délits dans nos rues, d'accord, il faudrait se la fermer pour laisser faire. Eh ben non, en plus laisser faire.
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1: C'est fini,
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1: C'est fini, ça.
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2: Pas d'intimité. Le passage aux latrines est l'occasion de s'échanger les dernières nouvelles. Il est aussi courant d'y conclure des affaires. 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

0: Je ne veux plus travailler dans cette maison.
1: Pourquoi? Que s'est-il passé?
0: Oh, si vous saviez dans quel état il est. Il me fait peur. Il boit toute la journée. 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
1: Est-ce qu'il travaille?
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1: Le bon monster, hein. T'as pas vu Bête Mal? Vas-y, envoie, gros.
0: Ouais.

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Ok, Malax nous burne jusqu'en impage nocturne.

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Enfin mon rendez-vous pour l'emploi. Je lui dis, madame, vous êtes en retard. Elle me dit, ne vous inquiétez pas, ce ne sera pas long, je vous prie de bien vouloir vous asseoir. 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Il va falloir que je mette les choses au clair.

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0: Ça nous motive.
1: Quand le soir, dans vos belles maisons, vous allez embrasser vos petits-enfants, avec votre bonne conscience, vous avez probablement plus de sang sur vos mains d'inconscient que n'en aura jamais le désespéré qui a pris des armes pour essayer de sortir de son désespoir.

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1: Je vous préviens tout de suite, quand je vais raconter, ça risque de vous faire tout drôle. C'est de ça dont je parle quand je parle de temps et de mort, de futilité. Que toute cette comédie n'était rien d'autre qu'un vieux tas branlant d'orgueil et de bêtises sans nom qu'on pouvait laisser filer. Que ça servait à rien de s'y accrocher.

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que Christophe de Chavannes a été condamné en son absence hier à 1200 euros d'amende, à l'annulation de son permis de conduire et à la saisie de sa Porsche. C'était devant le tribunal correctionnel de Moulins. Il a été condamné pour conduite sous l'emprise de stupéfiants en récidive.

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1: Chacun peut décider. 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
2: Ressuscité.
1: J'appelle ça la revanche d'un suicidé.

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7: 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Enfin, assez de toutes ces imbécilités. Plus rien, rien.

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0: de la Caie.
1: Si, si. 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

0: que fait-on, jeune fiancé dans la vie?
1: Il a un magasin de disques d'occasion à El Paso.
0: Ah, un amateur de musique.
1: Il aime beaucoup la musique.

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1: Quand le soir, dans vos belles maisons, vous allez embrasser vos petits-enfants, avec votre bonne conscience, vous avez probablement plus de sang sur vos mains d'inconscient que n'en aura jamais le désespéré qui a pris des armes pour essayer de sortir de son désespoir.

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3: 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Et là, nous avons maintenant l'affaire Sarkozy avec un juge engagé.
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1: Je ne l'aime pas, franchement. Les soirs, nous recevons, il reste assis au beau milieu du salon et il parle pendant des heures, avec un sourire sur ses grosses lèvres. Il écrit aussi des vers, m'a-t-on dit.

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0: C'est pas d'être un bon cogneur qui compte. L'important, c'est de se faire cogner et d'aller quand même de l'avant. 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

0: Ten Spalding, c'est le débile remake de Devil Reject, réalisé par Rob Zombinch. Ok, Malax nous burne jusqu'en Apache nocturne, petite pute.
1: À force de se retenir de péter, on peut finir par avoir une haleine de merde. 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
2: Non. C'est vrai ?
1: Mais oui, c'est vrai. 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Et vraiment, sérieusement, ne vous retenez pas.
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4: Ou pèse 125 kilos et peut théoriquement neutraliser un individu. 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Le robot est aujourd'hui télécommandé. 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